0: Allô, Lisa?
1: Ouais, allô?
0: T'es où, là?
1: Je suis dans le train, pourquoi?
0: Mais on devait pas s'attendre?
1: Qu'est-ce que tu vas pas?
0: Non, j'ai pas d'argent.
1: Ah, vas-y, frotte, t'en fous.

0: 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Je ne puis demeurer loin de toi plus longtemps.
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